0: à Théo, Léo et John Ho aussi.
1: Attends.
2: Oh.
0: Venez.
2: On y va.
1: Oui.
0: Installe-toi là, ici. Voilà. Ouvre bien la bouche. C'est bon et clair. Et voilà. Ouvre bien la bouche. C'est bon et clair. Et voilà. On fait comme ça. On regarde les dents. Hein. Celle-ci, elle va tomber. Elle bouge. Celle-ci, elle va tomber dans longtemps.
3: Moi, j'ai créé le cabinet dentaire à Chasse-Neuil. Il n'y avait pas de cabinet. C'était en 1975. J'aurais bien aimé le faire, mais bon, je peux plus, quoi. Ça fait quand même 12 ans que j'ai arrêté de travailler, déjà.
4: Oui, mais toi, tu surveilles aussi, si oui. C'est important, oui.
3: Ils n'ont aucun problème. Oui. Ils ne bougent pas du tout, ils se laissent faire.
4: Très sages.
3: Très sages, oui.
4: Très, très sages.
3: Les deux.
0: Ton papa, il est parti.
2: Halabujiga.
0: Ouvre plus grand. Il y a encore beaucoup de dents à tomber, hein.
5: Moi, j'en ai déjà 7.
0: Pas la canine, ici. Tu fais ça, si je t'emmène chez l'ortho que tu fais ça, tu vas voir comment elle va se faire. Tu la connais en plus, elle n'est pas facile. Au troisième, je désinfecte, je reviens. Allez, ici.
2: Nadou ?
0: Si.
2: Oh là là !
0: Attention !
2: Ania ! Cachorso ! Nadou ! Où
0: lumière ! Ah, grand, plus grand, plus grand.
1: Non, sérieux, autre chanon.
0: Il a des bonnes dents encore. Tac, tac, tac, tac. Il a toutes ses dents, c'est un bridge, ça. C'est un plant.
2: Implant.
0: Implant. Bien. Bravo, no caries.
2: Thank you.
0: No caries.
1: Bon,
0: je n'ai pas envie de caries. It's okay.

0: C'est quoi ce qu'il y a au fond là, Anna? C'est quoi? C'est avant les concombres?
1: Ah, au fond, il faut bonner pas dans le bois.
0: C'est quoi?
1: Gochujang.
0: Gochujang?
1: Gochujang, c'est un peu pimenté.
0: Nicolas ne m'en moque pas. Je fais chauffer, c'est mon jus de mer recouvert.
1: D'accord. On m'a donc un bon moment.
2: Tu peux montrer le.
0: Ah, là.
1: Et quoi, c'est quoi?
0: Où sont les haricots verts?
1: Le jus.
0: Là, c'est du jus.
1: Là,
0: je fais chauffer.
1: Oh, il y a 6 000 mètres.
0: Tu veux que je fasse. Oui, mais c'est froid là. Que ça soit chaud.

0: 어떻게 하나 봐 보여준대.
1: Mathéo, tu mets là à droite de l'assiette, la fourchette juste à côté et là.
2: Ok, tu peux en garder quelques-uns.
1: Ok, pour les couteaux, laisse-moi faire.
2: Ok, les verres d'abord.
1: Non, les ouais, voilà les verres.
2: On les met à gauche ou à droite? Je vais dire à gauche.
0: Mathéo, rejoins le soupe.

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1: 거기지?
2: Ouais, c'est ça. Il peut faire au premier ou au troisième étage. Il peut faire au premier ou au troisième étage.
1: Mais toi, je peux faire en bas.
3: Mais il peut faire tout seul.
0: Ça va, ça va, va. Oh, oh. 해볼만, 해볼만, 해볼만, 해볼만. 됐지, 됐지, 됐지.
2: On fait une petite exception.
0: Merci, merci.

Il est vrai que l'intelligence artificielle progresse très très vite, mais je crois que ça ne retire rien à l'importance de la lecture dans notre vie. Bien au contraire. Dans 100 ans, on continuera d'utiliser la lecture, on en a absolument besoin.